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0: Bonjour à toutes et à tous et bienvenue dans les studios de Radio Vanuatu pour une nouvelle émission, un petit café avec d'ailleurs, parce que le café on ne le boit pas tout seul. Et aujourd'hui j'ai le plaisir de le boire en la compagnie de Greg Snafsowski.
1: Bonjour Georges,
0: comment vas-tu? Tu vas bien Greg? Ça va?
1: Toujours là, on est là.
0: Eh bien très bien, voilà, c'est avec toi qu'on va passer cette petite heure et on va, voilà, on va parler, on va discuter, on va échanger sur ton parcours, tes activités, tes passions, etc. Voilà. Et surtout, on va écouter les musiques que tu aimes, parce que, voilà, comme tous les invités, je t'ai demandé en fait de préparer la playlist et le premier morceau, mais on va voyager un peu.
1: Exactement.
0: Tu nous envoies où là?
1: C'est un petit clin d'œil pour Anastasia, ma fille. C'est New York avec toi de téléphone et c'est notre petit credo. Un jour, j'irai à New York avec toi, ma fille.
0: Eh bien, on écoute téléphone.

0: Voilà. Ça me rappelle que à Port-Vila, on a eu un petit bout de téléphone parce qu'il y a quelques années, on a eu la chance, vraiment c'était une grande chance, hein, d'accueillir Louis Bertignac,
1: Oui, j'ai vu des
0: voilà,
1: photos, oui, en
0: super
1: effet, ouais.
0: guitariste, voilà, qui nous avait fait le plaisir de jouer sur la scène de, j'allais dire de Fesnapoine, enfin à Saralana, et vraiment un concert gratuit, donc avec beaucoup de fans, forcément, les gens qui appréciaient Téléphone, et aussi beaucoup de curieux, voilà, de découvrir un
1: Un
0: musicien
1: artiste
0: hors pair,
1: français hors
0: voilà,
1: pair,
0: et
1: oui,
0: un
1: tout à fait.
0: super, super guitariste, puis une belle personne, puis il était entouré de deux beaux musiciens, deux bons musiciens, hyper carré, hyper pro, et voilà, je pense que ça reste un des meilleurs concerts, en tout cas rock, parce que de toute façon, il n'y a pas beaucoup de concerts rock à Port-Vila, et surtout, il avait adoré le Vanuatu, et je me rappelle que, voilà, quelques mois après, c'était avant la reformation de, alors ça s'est pas appelé téléphone, mais les insus, voilà, parce que
1: Insu,
0: les insupportables,
1: oui.
0: voilà. Et il était invité dans l'émission par Nagui, là, dans l'émission Taratata, qui lui a demandé ce qu'il avait fait, voilà, toutes ces dernières années. Il a dit, mais j'ai voyagé, j'ai joué un peu partout, etc. Et surtout, j'ai joué au Vanuatu. Et il avait vraiment,
1: Et t'es dit tirant
0: il
1: tout sur le
0: avait
1: Vanuatu.
0: adoré le
1: Ouais, bah
0: Vanuatu.
1: voilà.
0: Et surtout, il avait été surpris de la qualité du finalement de la relation avec le public. Aucune agressivité, personne n'essayait de monter sur scène comme ça se fait ailleurs.
1: Oui,
0: Il n'y
1: tout à
0: avait pas
1: fait.
0: besoin de sécurité, etc. Voilà, donc un bon moment. Et donc, merci de nous avoir proposé, voilà, d'écouter Téléphone. Greg, toi, tu as grandi où?
1: Alors,
0: Tu viens d'où?
1: je viens d'où? Alors, je suis né en France,
0: Oui.
1: il y a quelques années maintenant, et à 6 mois en fait, on est parti de France et je suis rentré en France, j'avais à peu près, je sais pas, 16 ans.
0: À 16 ans
1: Ouais. Et donc j'ai
0: de périple.
1: grandi entre pas mal de pays en fait, que ce soit les Émirats Arabes Unis, la Malaisie et tout ça. En fait, mon père travaillait dans le pétrole,
0: D'accord.
1: donc on a déjà été fils d'expat, comme on dit. Et je suis rentré en France et où j'ai fait, voilà, vers 16-17 ans, où je passais mon bac en France. Et puis après, j'ai continué sur des études en premier de sciences. Voilà, c'est sur Montpellier.
0: Tu gardes quel souvenir de ces pays? Est-ce qu'il y a un pays qui t'a marqué plus qu'un autre, qui t'a peut-être formé quelque part, enfin je sais pas, forgé ce que tu es?
1: Ouais, je pense tout à fait. J'en garde comme une très très grande richesse et d'avoir pu découvrir plein de cultures, de couleurs, de façons de penser complètement différentes. Et un des pays qui m'a marqué pour moi, c'était la Malaisie. J'ai eu la chance d'habiter sur Kuala Lumpur et puis après
0: Ouais.
1: de l'autre côté. Et j'avoue que c'est un pays où c'est un pays asiatique dont la religion est musulmane, mais dans la rue est fêté Noël, dans la rue est fêté le Thaipusam chez les bouddhistes. C'est un joyeux melting pot de tout et c'est vraiment, vraiment très sympa. Si, je pense que c'est un pays qui est vraiment sous-estimé.
0: Ouais.
1: Tout le monde connaît la Thaïlande et tout, l'Indonésie avec Bali, mais la Malaisie, peu de gens connaissent et peu de gens y vont et je pense que c'est vraiment un pays à découvrir.
0: Et est-ce que justement le parcours professionnel de ton père vous avez permis d'approcher cette région? Enfin, alors pas forcément le Vanuatu, mais le Pacifique.
1: Alors oui, ce qui est paradoxal, c'est que mes parents sont venus au Vanuatu en 1977, donc avant l'indépendance, parce qu'à cette époque-là, on habitait en Nouvelle-Calédonie, et mon père avait fait un film, souviens-toi, je te l'avais passé,
0: Je posais la question, mais il y aura un peu la réponse.
1: voilà, un petit film Super 8 qui dure quoi, à peu près un quart d'heure,
0: Ouais.
1: où on voit donc mon père qui filme Port-Vila en 1900, donc évidemment il n'y a pas de son à l'époque, mais en 1977, c'est assez sympathique, ouais, donc en
0: Vous
1: effet,
0: pouvez le trouver sur la page Facebook de l'Alliance française. On pourra le faire remonter peut-être
1: ah oui, ça
0: éventuellement.
1: pourrait être très
0: C'était
1: sympa, ouais.
0: marrant. Et puis effectivement, ça permet de voir que ben voilà, Port-Vila a quand même beaucoup changé, quoi.
1: Ah oui, ça a énormément changé, oui. Mais je pense que l'âme est toujours la même. La
0: Ouais.
1: gentillesse des gens est toujours identique.
0: Et donc tu disais, donc 17 ans, tu retournes en France, tu as passé ton bac en
1: J'ai passé mon bac
0: France,
1: en France, oui.
0: tu t'es tourné vers des études plutôt scientifiques, c'est
1: Oui,
0: ça?
1: tout à
0: Ouais.
1: fait, tout à fait. Je me suis tourné vers des études scientifiques. En parallèle de ça, j'ai eu la chance de faire du sport à haut niveau.
0: Ouais. Quel sport?
1: Je faisais du beach volley, exactement. Alors, c'est un peu le parent pauvre du volley, surtout à mon époque. Mmh. Et donc, j'ai eu.
0: Ça a changé, je pense, au regard
1: ça a beaucoup changé. Et j'ai eu la chance de jouer, donc, comme je disais, à haut niveau, puisque j'ai représenté la France et j'ai été capitaine de l'équipe de France pendant une dizaine d'années à peu près. Mmh. En même temps que mes études, voilà. À l'issue de ça, je suis rentré donc à l'école de kiné, donc avec la fac de médecine de Montpellier, à l'école de kiné, où je suis devenu kiné avec un diplôme de la fac de Montpellier.
0: Et d'ailleurs, aujourd'hui, tu exerces à Port-Vila.
1: Exactement. Et j'exerce aujourd'hui au Medical Center, chez Dr Julie Bador, Kaïva Toulemanou et Jean-Luc Bador, en tant que kiné, oui, tout à fait. Kiné, ostéopathe, thérapie manuelle, voilà, tout ça. Ouais. Et spécialisé vraiment dans la kiné du sport,
0: ouais.
1: Où j'ai eu la chance ici d'avoir été kiné de l'équipe de cricket du Vanuatu.
0: D'accord.
1: Je m'occupe de pas mal d'athlètes. Récemment, le jeune Manoa, Tarou, là, qui mmh. veut... représenter le Vanuatu aux Jeux Olympiques, des petits jeunes qui ont vraiment la vibe, vraiment l'envie de faire quelque chose, et c'est vraiment très très intéressant de travailler avec eux. Oui.
0: En fait, tu n'as jamais lâché prise avec le sport.
1: Je suis passé de l'autre côté, passé derrière le rideau. Voilà.
0: On va écouter une chanson de Charles Aznavour que ouais. tu as choisi, La Bohème, et puis après on va parler de sport. J'aimerais bien parler de... T'es allé très vite sur ta carrière sportive.
1: J'ai l'impression que c'était dans une autre vie.
0: On va en parler après. Là, on écoute La Bohème, Charles Aznavour.

0: Bon, la vie de bohème, est-ce que c'est compatible avec la vie de sportif?
1: Je pense que la vie de sportif, c'est un peu une vie de bohème, hein, quand
0: Ouais.
1: même, mine de rien. Ah oui, je me souviens quand on tournait, que ce soit sur les championnats du monde ou sur les championnats d'Europe, on passait quelques mois en dehors de nos foyers, entre des avions, des tournois, des hôtels, et on repartait un autre. Donc on pouvait faire Brésil, Finlande, Portugal, Allemagne, et tout ça sur des temps très courts. Donc je pense que c'est. Alors, la vie de bohème au sens littéral du terme, c'est-à-dire on se laisse porter, après, ça reste quand même un sport de haut niveau et on
0: De haut niveau
1: s'entraînait.
0: et beaucoup d'entraînement,
1: Beaucoup
0: ouais.
1: d'entraînement, on s'entraînait
0: Parce
1: deux
0: qu'en
1: fois par
0: fait, là,
1: jour.
0: voilà, on parle de niveau national à
1: Oui,
0: international, quoi,
1: tout à
0: voilà.
1: fait, oui.
0: Donc, pour ceux qui prendraient l'émission en cours de route, donc on parle de beach volley. Tu étais donc capitaine de,
1: De
0: c'est ça, on
1: l'équipe de
0: dit capitaine
1: France,
0: de
1: oui.
0: l'équipe de France. Et vous avez fait des titres, notamment
1: Oui.
0: championnat d'Europe, c'est ça?
1: Vice au
0: Vice-champion,
1: championnat d'Europe,
0: voilà.
1: oui.
0: Et au championnat du monde?
1: Oui, championnat du monde, on a la chance d'être sacré deux fois, en effet, comme le footballeur à l'heure
0: Alors
1: actuelle.
0: comment on explique? Comment on explique? On n'arrive pas à être champion d'Europe, donc vice-champion d'Europe et deux places champion du monde.
1: Très bonne question. En plus, ça
0: Et
1: c'est.
0: puis surtout, je me mets à la place du champion d'Europe
1: Qui tournait sur les championnats du monde et qui
0: et
1: lui
0: qui,
1: n'a pas.
0: voilà.
1: Oui, tout à fait. C'est une très bonne question. Les championnats d'Europe qu'on avait fait, je crois que c'était en Hollande. On n'avait pas fait un très très bon tournoi. Après, on peut avoir. Enfin, j'allais dire une contre-performance. Ça reste pas une
0: Bah oui,
1: contre-performance.
0: quand même.
1: Voilà. Et après, sur les championnats du monde, des fois, un peu de chance au tirage au début, au niveau des tableaux, on arrive un petit peu plus frais que l'adversaire, qui a peut-être perdu un tournoi, qui est tombé dans le tableau des perdants, qui a dû remonter, et qui est donc du coup un petit peu plus fatigué que nous. Et puis, comme disait, c'était qui? C'était Pierre Albadéjou qui disait le French flair de temps en temps. Bah, ouais, c'était peut-être un peu ça aussi.
0: Ouais, peut-être. À l'époque, donc c'est les équipes qu'on trouvait en tête de classement, c'était la France.
1: Alors, il y avait Brésil, États-Unis, paradoxalement la Suisse.
0: Et aujourd'hui, on retrouve les mêmes ou pas?
1: La France, on a des bons résultats, toujours qui trustent les premières places. États-Unis, Brésil, on a quoi? On a encore pas mal les Suédois, les Allemands, pas mal de beaucoup d'équipes européennes, les Australiens
0: Les
1: aussi. Les
0: Australiens,
1: Australiens étaient pas mal. Voilà. Ah, ça se démocratise un peu partout.
0: qu'est-ce qui manque parce que c'est pas pour critiquer, mais qu'est-ce qui manque justement à l'équipe du Vanuatu aujourd'hui? Je pense à l'équipe féminine qui fait toujours un beau parcours, mais qui n'arrive pas, par exemple, à se qualifier
1: Oui,
0: pour
1: pour
0: les
1: les
0: Jeux
1: Jeux Olympiques,
0: Olympiques,
1: ouais.
0: notamment.
1: Je
0: Est-ce
1: me
0: que c'est une
1: souviens quoi.
0: histoire de budget? C'est quoi? C'est
1: Alors oui et non. Enfin oui, je
0: Parce que
1: pense qu'il y a une histoire de
0: j'imagine.
1: budget, mais moi j'ai eu la chance quand je suis arrivé au Vanuatu, quelques mois après on a eu le Covid, donc tout a été fermé. Déby, la présidente du beach volley Vanuatu, me demandait, comme j'étais là, est-ce que ça m'intéressait d'entraîner l'équipe nationale féminine, ce que j'ai fait pendant à peu près 8 mois. Et j'ai découvert des filles qui ont un talent naturel absolument incroyable, mais incroyable. Et je pense qu'elles arrivent à un niveau tel grâce à notamment à Déby, qui est la présidente, qui est je sais pas, il faut lui mettre une statue à
0: Oui,
1: cette femme.
0: elle est
1: Elle
0: vraiment
1: est
0: dévouée à la cause, hein.
1: dévouée à la cause, c'est
0: Ouais.
1: impressionnant. Et donc elles s'entraînent avec le peu de moyens qu'elles ont, elles arrivent quand même à faire des performances au championnat d'Asie. Et je pense que si on prenait les filles du Vanuatu, on les entraînait comme des Américaines ou comme, je sais pas, des Brésiliennes avec tout le staff à côté, je sais pas moi, elles seraient dans les 10 meilleures mondiales. Elles sont d'un naturel et d'une puissance, d'une intelligence de jeu, mais on voit qu'elles manquent d'entraînement parce que il n'y a pas tout un staff derrière, des fois c'est compliqué, les conditions au Vanuatu, alors que par exemple les Australiennes, c'est des vrais professionnels qui font absolument que ça, elles s'entraînent, elles se lèvent à Ponce Beach Volley, elles dorment Beach Volley, elles font que ça pendant 10, 15, 20 ans. Voilà, je pense que c'est plus un entourage et des structures qui manqueraient à ça, mais on.
0: Un peu d'ailleurs, je pense comme dans tous les sports ici, en fait, c'est des fédérations finalement qui sont assez jeunes.
1: Oui.
0: Et donc du coup qui font de leur mieux.
1: Avec des
0: bénévoles. Je connais le judo, voilà, la fédération fait de son mieux, etc. Mm-hmm. Mais clairement, on sait que nos athlètes évoluent et progressent quand on les envoie à l'étranger.
1: Exactement.
0: Ne serait-ce que quelques semaines, quelques mois, et on voit la différence.
1: Se confronter à aller s'entraîner 3 semaines au Brésil ou aller aux États-Unis, ça change une vie pour un sportif.
0: Qu'est-ce que le sport t'a amené comme valeur, je sais pas, qu'est-ce que ça a amené dans ta vie, quand je dis dans ta vie professionnelle, dans ta vie, voilà.
1: Je pense que ne jamais baisser les bras, en fait, c'est ça qui est important. Et le fait que, quand on tombe, le plus important, c'est pas le nombre de fois qu'on tombe, il faut toujours se relever une fois de plus. Et c'est un peu le principe du beach volley, parce que si on regarde, pour ceux qui connaissent le beach volley, quand j'ai vu un match, il y en a souvent un qui est tout le temps dans le sable et qui n'arrête pas de plonger, de se relever, de plonger, de se relever pour gagner le point. Donc, je pense que c'est un peu ça, la vie, c'est que de temps en temps, on essuie des écueils, mais peu importe les écueils, à un moment.
0: C'est la chanson de Metoxide, You Must Get Up.
1: Et voilà exactement.
0: Ça. Mais là, on va pas écouter Metoxide, on va écouter Francis Cabrel.
1: Ah, Francis. Ah.
0: Francis Cabrel, et le titre de cette chanson, c'est Les Murs de Poussière.
1: Les Murs de Poussière.
0: Je ne connais pas ça.

Bonjour à toutes et à tous et bienvenue dans les actualités francophones de l'après-midi sur Radio Vanuatu. Je suis Marie-Laure Ludvaune, ravie de vous accompagner pour ce point sur l'actualité en français. Conférence des jeunes 2026. La conférence des jeunes 2026 a officiellement ouvert ses portes à Port-Vila avec la participation de plus de 150 jeunes venus de différentes communautés du pays. L'édition de cette année met particulièrement l'accent sur le changement climatique et la santé mentale. Les jeunes ont l'occasion de partager leurs idées, de discuter des problèmes auxquels ils sont confrontés et d'examiner différentes façons de passer à l'action. Le responsable des opérations du programme ainsi que des affaires humanitaires, d'urgence et de sécurité de World Vision Vanuatu, Palen Abraham Philippe, explique que cette conférence constitue un espace permettant de réunir les jeunes afin de discuter et d'avoir des échanges importants sur le changement climatique. Il indique que le thème de cette année est « Root in Crisis », qui peut se traduire par « Enraciner dans les crises ». Ce thème s'intéresse à la manière dont le changement climatique affecte l'environnement, l'agriculture et la vie des populations. Sécurité, incident du MV Matsubi. La sécurité est importante et doit toujours passer en premier. Le Premier ministre Chotam Napat a déclaré cela en parlant de l'incident impliquant le MV Matsubi, au cours duquel 2 personnes sont décédées et 38 sont toujours portées disparues. Côté sport football féminin, l'équipe nationale féminine de football de Vanuatu disputera aujourd'hui après-midi son premier match officiel de la MSG Prime Minister's Cup 2026 à Sufa, Fidji. Vanuatu affrontera les îles Salomon à 15h. Il s'agit du match l'ouverture de la compétition féminine qui réunit 5 équipes. Vanuatu, les îles Salomon, les Fidji, la Papouasie-Nouvelle-Guinée et la Nouvelle-Calédonie. Vanuatu avait terminé à la 3e place lors de la compétition de l'année dernière après avoir battu les îles Salomon 4-2 lors du match pour la médaille de bronze. Le match d'aujourd'hui donnera à Vanuatu l'occasion de bien commencer sa campagne avec une solide performance et de tenter de réaliser un bon parcours dans cette compétition. Et pour clore ce bulletin, la météo. De nombreux nuages sont prévus dans le nord et certaines parties des îles centrales avec des risques de pluie, tandis que des éclaircies et de bonnes conditions météorologiques sont attendues dans les autres régions. Des vents légers à modérés du secteur sud-sud-est souffleront sur l'ensemble du pays. Les températures aujourd'hui seront comprises entre 25 degrés Celsius au sud et 27 au nord, minimale cette nuit, 16 degrés Celsius au sud et 23 au nord.

0: Vous écoutez un petit café avec, et aujourd'hui, voilà, on est avec Greg. Greg, tu es arrivé ici donc pour développer une activité de kiné. On disait
1: Oui,
0: que tout à
1: tout
0: l'heure,
1: à
0: tu
1: fait,
0: nous
1: oui.
0: disais que tu avais fait des études de kiné. Tu es toujours kiné aujourd'hui,
1: Toujours, toujours
0: voilà,
1: kiné au Medical Center,
0: Medical Center.
1: ça ne change pas.
0: Et à côté de ça, enfin, tu as développé deux nouvelles activités
1: Oui,
0: récemment, et j'aimerais
1: tout
0: bien
1: à fait,
0: en
1: oui.
0: parler avec toi.
1: Alors oui, en effet, j'ai développé deux nouvelles activités. J'ai monté donc deux nouvelles sociétés. La première s'appelle Pacific Health Bridge. Donc, je m'occupe de gérer toutes les EVASAN, qu'elles
0: D'accord.
1: soient sur la Nouvelle-Calédonie ou qu'elles soient en Australie ou en Nouvelle-Zélande. Et ça marche sous
0: Alors
1: forme
0: quand
1: de...
0: on dit Evasan, ça
1: Alors,
0: c'est
1: je
0: un
1: suis...
0: terme un
1: Voilà.
0: peu, voilà.
1: Alors, c'est
0: On
1: les...
0: connaît quand on a eu
1: Voilà,
0: affaire, mais
1: on
0: sinon.
1: connaît quand on a eu affaire. Ce qui se passe souvent dans les EVASAN, c'est que... Un de nos proches tombe, a besoin d'une EVASAN et qu'est-ce qu'on fait quoi? Et dans ce cadre-là, moi je m'occupe non pas de la partie médicale parce que ça c'est réservé au médecin, c'est le médecin qui déclenche l'EVASAN, mais moi je m'occupe de toute la partie organisationnelle propre de l'EVASAN. S'il faut faire venir un avion, s'il faut aller envoyer un avion pour aller chercher quelqu'un, jusqu'à l'admission du patient directement dans le service concerné, que ce soit en Nouvelle-Calédonie, en Australie ou en Nouvelle-Zélande. Voilà.
0: Donc en fait, tu permets à la famille qui accompagne
1: Voilà.
0: le patient, on va dire, de se décharger en fait de.
1: Exactement. La famille se décharge, la famille s'occupe du patient, le médecin s'occupe du patient et moi je m'occupe de gérer enfin tous les imbroglios qu'il peut y avoir et qui sont des fois pas forcément faciles parce que quand il faut commencer à dealer avec les assurances et appeler les assurances,
0: Oui, c'est ça, parce qu'en fait,
1: eh oui.
0: une évacuation sanitaire donc sur un autre pays, que ce soit la Nouvelle-Calédonie ou l'Australie ou je sais pas, Fidji, ça coûte de l'argent.
1: Ah oui, ça
0: Donc,
1: coûte très
0: en
1: cher,
0: gros, soit on a l'argent, soit on a une assurance,
1: oui.
0: c'est ça?
1: Alors le fait d'avoir une assurance, ce qui arrive souvent, ne dit pas qu'on va être évacué dans les temps. C'est ça qui est important. C'est pour ça que j'ai monté Pacific Health Bridge, c'est-à-dire que le but, moi, de ma société, c'est d'aller en fait harceler les assurances en leur disant, est-ce que vous payez? Payez pour le patient, il attend, le patient doit être évacué. Et en fait, à chaque fois, j'arrive à faire sortir un patient en moins de 24 heures, alors que les assurances, comme elles sont des fois basées en France ou en Australie ou n'importe où, il faut un peu leur tirer l'oreille pour qu'elles délivrent les sésames et qu'elles disent oui, on va payer pour faire venir l'avion, oui, on va payer pour les soins. Donc mon but, en fait, c'est je suis un peu le roquet qui vient mordre l'assurance en disant on a besoin de vous maintenant, maintenant, maintenant. Et ça fonctionne parce que moi, oui, toutes les EVASAN que j'ai réussi à faire en moins de 24 heures, du moment que j'avais le sésame du médecin qui dit on EVASAN, en moins de 24 heures, la
0: Tout à
1: personne
0: fait.
1: était partie.
0: Et comment ça marche? On fait appel à toi quand le problème
1: Alors
0: surgit ou.
1: l'idéal, c'est de faire appel à moi avant sous forme de SAMA, sous forme de souscription. Parce que quand les gens viennent souscrire chez moi à PHB, en fait, ils payent un droit de souscription. Et en fait, je récupère déjà tous les papiers. C'est-à-dire que je prépare leur EVASAN en avance. Et le jour où ils ont besoin d'une EVASAN, j'ai déjà tous les papiers. Et on gagne un temps absolument infini. Là, j'ai vu sur
0: Ouais.
1: les EVASAN, les dernières EVASAN que j'ai faites. Ça a été compliqué de dire ah où j'ai mis l'assurance, ah mais celle-là elle est plus bonne, est-ce que j'ai renouvelé l'assurance? Et en fait c'est là où je rentre en jeu, c'est que s'il y a besoin de renouveler, je dis qu'il y a besoin de renouveler l'assurance. Pardon, je dis qu'il y a besoin de renouveler l'assurance. Je vais y arriver. Et donc ça permet de gagner un temps absolument considérable sur le temps du patient qui des fois est en souffrance énorme et parce que ce n'est pas les assurances qui sont basées à Paris qui vont bouger.
0: Non,
1: C'est un
0: l'intérêt.
1: numéro, c'est un numéro comme un autre.
0: Et la seconde activité?
1: Et alors la seconde activité, je pense que beaucoup de personnes connaissaient De Flore qui
0: Oui,
1: faisait tout ce
0: sur
1: qui
0: la route
1: était
0: de Mélé, là,
1: sur la
0: vers
1: route de
0: Saint-Lily,
1: Mélé,
0: là,
1: là,
0: c'est
1: tout à
0: ça?
1: fait, à Saint-Lily, qui faisait donc tout ce qui était cercueil, embaumement et tout ça, donc qui est parti à la retraite. Et j'ai repris l'activité où je fais, je gère plus la société parce que j'ai fait
0: D'accord.
1: venir, dans un souci d'essayer de partir de la base de ce qu'avait fait De Flore et toujours de l'améliorer, d'avoir des standards, de créer des standards sur le Vanuatu. J'ai fait venir donc un embaumeur des Philippines qui, ça
0: D'accord.
1: fait 15 ans qu'il est dans le
0: Donc un
1: métier,
0: professionnel.
1: un véritable professionnel avec toutes les certifications.

0: communication, que ce soit pour les gens qui ont besoin d'embaumer leur chair étante pour leur envoyer en Australie, tout ça. On a des cercueils qui sont aussi, on a des cercueils qui sont aussi là. Voilà. Donc on reprend toute cette activité et ça débute. Maintenant
1: Vous êtes installé où?
0: on est installé du côté de l'aéroport à Bladinières sur l'ancien technobois qu'il y avait sur la
1: D'accord.
0: route de l'aéroport là.
1: On le
0: Juste sur
1: voit
0: la,
1: quand on
0: ouais,
1: va
0: on
1: sur
0: le
1: la route, on
0: voit.
1: le voit.
0: Quand on voit juste sur la route, sur la gauche là, on le voit bien en fait. Donc voilà, ça s'appelle Vanuatu Funerals et ben, on est ouvert tout le temps. Et puis s'il y a besoin de nous.
1: Pour les contacts, Vanuatu Funeral, je crois qu'on vous trouve sur Facebook, j'ai
0: On nous
1: vu la
0: trouve, il y
1: pub
0: a
1: faire.
0: une, il y a, tout à fait, il y a une page Facebook, on nous trouve sur Facebook. On parle français, anglais, Bishlamar aussi, et puis Tagalog, puisque Jivi, qui est le directeur funéraire, donc l'embaumeur en chef, est philippin, donc on parle aussi Tagalog. Donc voilà, donc une petite équipe assez internationale, mais. On avance, on essaie de faire les choses bien et on a plutôt de très très bons retours.
1: Alors, sans aucune transition,
0: Oui.
1: qu'est-ce que tu nous proposes d'écouter maintenant?
0: Alors je vous propose d'écouter un ami à moi que j'ai connu il y a très longtemps, qui a eu la chance de faire, je crois que c'était The Voice, et qu'il a perdu en finale face à Nolwenn Leroy. Et donc je le connais depuis très très longtemps, Icar, et c'est Lapdance.

0: Greg, dans cette émission, on a une tradition, c'est la tradition du questionnaire du petit café. Donc, à tous nos invités, les mêmes questions. Voilà, tu connais le principe.
1: Oui, tout à fait. Ouais.
0: Voilà,
1: C'est un
0: donc,
1: portrait chinois un peu.
0: c'est ça, c'est
1: Made in
0: ça.
1: Vanuatu.
0: Première question, tu es plutôt café, thé ou cava?
1: Ben là, je pense que sans réfléchir, je vais dire cava.
0: T'aurais dit autre chose que je
1: J'aurais
0: t'aurais
1: menti.
0: tout de suite corrigé. Voilà.
1: Ah bah ben oui, non, mais là, on peut pas. Le cava, c'est une institution ici, et c'est vrai que j'en abuse des fois, même pour être très honnête.
0: Ton mot préféré.
1: Mon mot préféré, moi j'aime bien le mot impact. En
0: D'accord.
1: fait, pourquoi l'impact? Parce que impact, c'est j'aime être porteur de projet, j'aime faire des choses, j'aime enseigner. J'ai eu la chance d'enseigner ici, donc on a toujours un impact sur quelque chose. Et cet impact, pour moi, il est toujours positif, essayer de créer quelque chose qui devienne impactant pour notre société, pour la communauté. Voilà.
0: D'accord. Le mot que tu détestes.
1: Impossible. Rien n'est impossible. Il faut juste un moment se lever et faire les choses. Et je pense que quel que soit l'obstacle, on peut toujours trouver une solution, même si c'est dur, mais je pense que rien n'est impossible.
0: Ta qualité principale.
1: Ma qualité
0: Ouais, ta
1: principale, je
0: qualité
1: pense que c'est
0: principale.
1: la résilience. Et la résilience. C'est-à-dire que quand je crois à un projet, que ce soit le projet Pacific Gas Bridge, que ce soit le projet Vanuatu Funerals, quand je crois à des projets comme ça, je vais jusqu'au bout des choses. J'avance. J'essaie de créer, par exemple, pour Vanuatu Funerals, on est en train de faire plein de choses qui vont. Il y a plein de choses qui vont arriver, donc ça arrive par petite vague. Évidemment, on ne jette pas tout d'un coup, mais on va arriver à avoir des standards qui sont vraiment internationaux. Et donc voilà. Ça demande beaucoup de travail, mais il y a des écueils, mais peu importe ces écueils, à un moment on se relève et on avance.
0: Ton principal défaut.
1: L'impatience face à l'inactivité ou à l'inefficacité. Je supporte difficilement les choses qui prennent des plombes pour rien, de la paperasse. Alors, c'est pas forcément au Vanuatu, hein, on va dire en France, les Français sont comme les champions de la paperasse, d'administratif et tout ça. Et des choses comme ça qui ne servent souvent à rien, à part rajouter des problèmes. Et ça, j'avoue que j'ai beaucoup de mal avec ça. Ouais.
0: Ton activité préférée.
1: Alors, je dirais que j'en ai trois. Construire, c'est-à-dire en tant qu'entrepreneur, construire quelque chose, construire Vanuatu Funerals, construire, donner une chance que les gens qui perdent des êtres chers ici puissent les enterrer dans les meilleures conditions et avec dignité. Transmettre, ça c'est mon passé aussi où j'ai eu la chance d'enseigner à l'université du Vanuatu. Donc, cette transmission est hyper importante et elle fait partie de la construction parce qu'on ne peut pas construire sans avoir transmis. Et derrière, évidemment, on revient à mes premiers amours, la médecine avec soulager. Et donc, essayer d'enlever les maux et les douleurs.
0: Ton héros ou ton héroïne dans la vie réelle?
1: Alors, je pense pas que j'ai un héros ou une héroïne bien définie,
0: Ouais.
1: mais c'est plus, on va dire, les personnes qui agissent discrètement, en fait, pour vraiment améliorer le quotidien ou la vie des autres, les gens, que ce soit des pompiers qui vont sacrifier leur vie pour sauver une dame, que ce soit des médecins qui dorment pas pendant 48 heures pour faire une opération pour sauver la vie de quelqu'un, les enseignants, parce que beaucoup décrié, mais si les enseignants, pour l'avoir été et pour avoir vu ce que c'était que d'enseigner, les heures qu'on passe avec des fois pas forcément de reconnaissance, donc les enseignants qui sont qui vont donner les atouts, qui vont donner les arguments à nos jeunes générations. Ça aussi, pour moi, ce sont des héros. Oui.
0: Quel super pouvoir tu aimerais posséder?
1: Le don de guérison. Ouais, c'est ça. Non, voler, non. Vraiment le don de guérison, c'est-à-dire par la position des mains, malheureusement, ça reste. Je parlerai pas des affiches, mais
0: Non.
1: voilà. Ça reste pas vrai, mais voilà, c'est vraiment quelque chose que j'aimerais avoir ce don de guérison et je ferai pas dans les foules, hein, j'irai dans les hôpitaux et j'essaierai vraiment de faire quelque chose de bien, de guérir les malades des hôpitaux, pas essayer de faire sous des caméras des faux trucs.
0: Quel animal ou quelle plante tu choisirais comme totem?
1: Alors, j'ai beaucoup réfléchi, je me suis dit qu'est-ce que ça pourrait être. Je dis quelque chose qui peut qui a toujours son mot de résilience, cette persévérance, on va dire, face aux tempêtes, et qui est toujours un peu tourné vers l'horizon, tourné vers le vers l'avenir, l'albatros. Voilà, en plus c'est un des plus grands oiseaux, j'ai trouvé.
0: C'est pas mal.
1: Bah,
0: c'est pas mal.
1: Voilà, c'est par vents, tempêtes et cyclones, l'albatros il vole toujours et toujours vers l'horizon. Et voilà.
0: Ta devise ?
1: La devise, c'est pareil, j'en avais, et je trouve qu'une devise de latine, per aspera ad astra, qui veut littéralement dire par des chemins ardus jusqu'aux étoiles. C'est-à-dire que quelque part, il faut un peu essayer de viser la Lune. Mais même si on la rate, de toute façon, c'est pas grave parce qu'on finira dans les étoiles. Mais c'est ça, c'est essayer de se donner les moyens pour monter jusqu'au firmament. Alors le firmament, c'est pas forcément avoir de l'argent, mais c'est essayer de changer un petit peu notre monde.
0: Et quelle chanson tu veux écouter maintenant ?
1: Alors, ben, je pense qu'elle est très d'actualité. C'est comme ils disent de Charles Aznavour, et je pense que cette chanson est vraiment très actuelle dans notre société qui a tendance un peu à se fracturer, alors qu'on serait mieux à tous s'aimer, et ne pas avoir de jugement sur l'autre et laisser les gens vivre comme ils ont envie de vivre, tout simplement.
0: Et d'aimer qui ils veulent aimer.
1: Et sûrement d'aimer qui ils veulent aimer, comment ils veulent aimer. Voilà. Du moment que c'est entre adultes consentants, voilà. Personne n'a rien à dire.
0: Donc on écoute Charles Aznavour, comme ils disent.
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0: très belle chanson d'actualité, comme tu le dis, alors que c'est une chanson qui a sûrement 20, 30, 40 ans peut-être.
1: 60 même. Je te dirais même plus de 60. Je sais qu'elle avait même été interdite en France à l'époque, mais voilà, je trouve que c'est vraiment une chanson d'actualité où on parle vraiment d'amour universel et d'amour, quoi, en
0: et
1: fait.
0: Tolérance, c'est tout, et de tolérance, de tout, voilà.
1: D'amour, et voilà.
0: Ça fait donc maintenant 8 ans que tu es au Vanuatu, tu es installé pour de bon, là.
1: Ah bah oui, oui, bah là, j'y suis, j'y reste, hein, comme on dit. j'ai choisi, bah oui.
0: C'est ton pays d'adoption.
1: C'est mon pays d'adoption, oui, oui, encore 2 ans, et j'espère pouvoir accéder à la nationalité vanuataise. Oui, c'est mon pays d'adoption, j'y suis, j'y reste.
0: Qu'est-ce que tu aimes du Vanuatu?
1: Mais j'aime, voilà. J'aime tout du Vanuatu, la gentillesse des gens dans la rue, le fait que... Où qu'on aille, on est toujours quelqu'un dans la rue, va te dire bonjour avec un énorme sourire. Si tu tombes en panne dans ta voiture, tu vas avoir 3 bus qui vont s'arrêter pour t'aider. Le temps, le cadre, le Vanuatu est un pays qui est absolument magnifique. C'est quand même un pays de rêve. C'est du sable blanc, l'eau turquoise. Bon, comme dans tous les pays, il y a des choses qui ne vont pas. Mais la balance, on va dire, entre le mieux et le moins bien, pour moi, est encore nettement positif. Quoi.
0: Et à aucun moment, parce qu'en 8 ans, tu as quand même dû avoir quelques gros cyclones.
1: Oui.
0: Tu as eu le tremblement de terre, etc. Ouais, il y a des gens qui n'ont pas supporté ça, justement, qui ont fait le choix de partir, et ça peut se comprendre, etc.
1: Non, je ne juge pas du tout. Non, c'est que... Non, je... C'est comme ça, de toute façon, et puis ça nous rappelle, ça nous replace un peu dans notre, nous, les êtres humains qui pensons être des êtres supérieurs, quand il y a un cyclone ou quand il y a un tremblement de terre, bah, en fait, on s'aperçoit qu'on n'est absolument rien et que on est vraiment dépendant des éléments et qu'on est tout petit. Et je trouve que ça permet de mettre beaucoup d'humilité dans pas mal de choses.
0: Très bien. On va terminer sur ces belles paroles, Greg, et avec une chanson de Renaud.
1: Oui, alors on avait commencé avec New York avec toi de téléphone pour ma fille Anastasia, parce que on ira à New York. Et puis la dernière, on va finir aussi, Mistral gagnant. Donc aussi, donc je commence et je termine avec Anastasia, ma fille, donc Mistral gagnant pour toi.

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0: 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Il est midi en temps universel, 14h ici à Paris et à Strasbourg. C'est l'heure du journal. Bonjour Charlotte Hydrac.
1: Bonjour Anne Cantner, bonjour à toutes et à tous. Une porte ouverte au Canada, invité à devenir le premier membre associé de l'Union européenne. C'est l'une des grandes annonces d'Ursula von der Leyen dans son discours sur l'état de l'Union. Sécurité, énergie, IA, réseaux sociaux, la présidente de la Commission a présenté ses priorités pour l'année à venir. Criminel de guerre pour les juges et considéré comme un héros de l'indépendance au Kosovo. L'ancien président kosovar Hashim Thaçi, ancien chef politique de l'Ucheka, condamné à 25 ans de prison pour ses crimes commis contre les forces serbes à la fin des années 90. L'escalade entre l'Arabie Saoudite et les Houthis du Yémen, Riyad accuse les rebelles pro-iraniens d'une attaque de drones contre la ville sainte de La Mecque. Les Houthis démentent. À suivre aussi, elle reste un symbole, Mahsa Amini, cette jeune femme décédée il y a 4 ans maintenant en Iran, après son arrestation pour port incorrect du voile islamique. Le chanteur britannique Ed Sheeran, lâché par plusieurs artistes qui quittent le navire de sa tournée, et cela pour protester contre la mise à l'écart du rappeur Macklemore après des propos pro-palestiniens. Et puis, quelle éthique pour les toques des gardes royaux britanniques, ces grands bonnets noirs, vous savez, en poils d'ours brun. Eh bien, les députés demandent de les remplacer par du synthétique.
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0: C'est la première fois qu'un chef de gouvernement étranger était invité à ce rituel. Marc Carnet a assisté tout à l'heure au discours sur l'état de l'Union de la présidente de l'Union européenne.
1: Oui, Marc Carnet très applaudi au Parlement européen à Strasbourg alors que le Canada est en pleine guerre commerciale avec les États-Unis. Ursula von der Leyen propose donc à Ottawa de devenir le premier membre associé de l'Union européenne. Ce statut, en fait, il n'existe pas dans les traités. On ne connaît pas encore vraiment les contours. C'est en tout cas l'une des principales annonces dans ce discours que vous avez suivi. Daniel Vallaud, bonjour.
3: Bonjour.
1: En direct de Strasbourg, Ursula von der Leyen fait aussi des annonces importantes sur la sécurité européenne.
3: Oui, avec ce constat très alarmant sur le niveau de menaces exercées par la Russie contre les pays européens, des menaces de moins en moins hybrides et de plus en plus réelles, déclare Ursula von der Leyen. Notre union s'est bâtie sur la foi en la paix et la concorde, mais cette paix est aujourd'hui en péril, déclarait également l'ancienne ministre allemande de la Défense, en raison des actions de sabotage, de cyberattaques et des incursions de drones imputées à la Russie dans les pays européens.
4: La guerre d'agression de la Russie contre l'Ukraine fait rage et les menaces s'accumulent sur notre sol. La tentative d'attaque par drone à Leipzig en est la dernière preuve. Il s'agit d'une attaque utilisant du matériel militaire mené par des agents russes sur le sol européen. Cette attaque ne vise pas seulement un État membre, mais l'ensemble de notre Union et nous ne l'accepterons pas.
5: We will not allow it.
1: Nous ne l'accepterons pas, dit Ursula von der Leyen. Daniel Vallaud, qu'est-ce qu'elle propose exactement pour réagir à ces menaces ?
3: Eh bien d'abord, un protocole de sécurité d'urgence similaire à l'article 4 du traité de l'Alliance Atlantique qui prévoit des réunions de crise en cas de déclenchement par un État membre qui serait l'objet d'une menace. Autre projet, un conseil de sécurité européen qui inclurait les pays de l'Union européenne, mais aussi le Royaume-Uni, l'Ukraine, la Norvège ou encore le Canada. On retrouve cette idée d'une alliance globale entre des pays qui se sentent orphelins désormais de leur allié traditionnel, les États-Unis de Donald Trump, l'allié américain perçu comme un partenaire bien trop instable et même menaçant sur le plan commercial. Le Canada, qui a tenu tête ces dernières semaines aux États-Unis sur la question des taxes douanières, est de ce fait considéré comme un interlocuteur presque idéal pour l'Union européenne et pour Ursula von der Leyen.
1: Daniel Vallaud, merci en direct de Strasbourg. Sur ses autres priorités, Ursula von der Leyen propose un plan européen de lutte contre les vagues de chaleur et une réunion des grands acteurs de l'intelligence artificielle pour, dit-elle, ralentir la course. La présidente de la Commission confirme aussi vouloir des restrictions d'accès aux réseaux sociaux pour les moins de 15 ans.
0: Et dans un quart d'heure, on reviendra sur ce discours, les partis auxquels il s'adresse, les moyens aussi dont dispose Ursula von der Leyen pour mettre en place ses projets, avec notre invité, le président de la Fondation Robert Schuman. 25 ans de prison pour l'ancien président du Kosovo, Hashim Thaçi. Un panel de juges internationaux a tranché tout à l'heure à La Haye.
1: L'ancien chef politique de l'UÇK, l'armée de libération du Kosovo, oui, condamné pour crime de guerre commis pendant la guérilla, pendant le conflit contre les forces serbes en 1998-99. L'ex-président Thaçi est resté impassible à la lecture du verdict, suivi à distance, mais de très près au Kosovo, où il est encore souvent considéré comme un héros de l'indépendance. Le prononcé de la peine a été suivi en direct sur des écrans géants à Pristina. Et notre envoyé spécial Louis Seyé nous raconte que le verdict a été une douche froide pour les personnes rassemblées, comme ce citoyen qui tient une pancarte sur laquelle on peut lire « Pas en mon nom ».
2: Cette pancarte, c'est pour dire que ce tribunal ne parle pas en mon nom. Tout notre peuple qui est venu aujourd'hui soutenir nos libérateurs est choqué par ce jugement. Nous sommes profondément indignés par cette injustice qui est faite aux Albanais du Kosovo. On ne condamne que les libérateurs et pas les vrais criminels de guerre qui sont en Serbie. Encore aujourd'hui, 27 ans après, nous avons toujours plus de 1400 personnes disparues. Des milliers de femmes ont été violées à l'époque et personne n'a été condamné pour tout ça. L'un des principaux criminels de guerre serbe qui a ordonné le massacre de 8000 personnes en quelques jours en Bosnie vient d'être célébré avec les honneurs dans les rues de Belgrade. C'est pour tout ça que nous, les Albanais partout en Europe, nous sommes profondément indignés par cette décision.
1: Un témoignage recueilli par Louis Seyé lors de ce rassemblement tout à l'heure à Pristina. Les États-Unis conseillent à leurs ressortissants de reconsidérer tout voyage en Arabie Saoudite. Le royaume en pleine escalade face aux outils du Yémen qui visent notamment les installations pétrolières, mais pas que, selon Riyad, qui accuse aujourd'hui les rebelles pro-iraniens d'avoir mené une attaque de drone contre la ville sainte de La Mecque, ce qu'il démente, Joseph Clément.
6: Une agression impie, le franchissement de toutes les lignes rouges religieuses, morales et humaines. Les sites médias en Arabie Saoudite critiquent implacablement l'attaque attribuée aux rebelles houthis. Abdullah Al-Halimi, un proche du gouvernement yéménite soutenu par Riyad, estime sur le réseau social X que l'attaque de La Mecque doit agir comme un révélateur sur les intentions des houthis, même si ces derniers n'ont pas formellement revendiqué être à l'origine du tir de drone. Et si son interception a été réalisée avant d'entrer dans la zone interdite de survol du sanctuaire religieux, les autorités dénoncent un acte hostile et terroriste. Le site saoudien anglophone Arab News note de son côté que le premier lieu de pèlerinage musulman avait déjà été ciblé en 2017 par un missile balistique attribué lui aussi aux Houthis. L'Arabie Saoudite fait face à une aggravation des attaques aériennes sur son territoire, même si ces dernières semblent être d'abord concentrées sur les infrastructures pétrolières. L'attaque avortée contre La Mecque choque le pays et lève une vague considérable de condamnations dans tout le Moyen-Orient. Joseph Clément, Riyad, RFI.
1: Une condamnation effectivement, notamment de l'organisation de la coopération islamique. Et là, il y a quelques minutes, du secrétaire général de la Ligue arabe, l'Iran, de son côté, a assuré ne pas être impliqué dans les affaires yéménites.
0: L'Iran, accusé de crimes contre l'humanité par Amnesty International.
1: 4 ans, tout juste, après la mort de Mahsa Amini. Souvenez-vous, cette jeune kurde iranienne décédée après son arrestation pour port incorrect du voile islamique. L'organisation revient sur la répression qui avait suivi la contestation du mouvement Femmes, Vie, Liberté. Dans un rapport de plus de 1000 pages, Amnesty identifie au moins 377 victimes et pointe la responsabilité de dizaines d'officiels iraniens. Et au Kurdistan iranien, dans la ville de naissance de Jina Mahsa Amini, les magasins sont restés fermés ce matin selon l'ONG NGAO après un appel à la grève largement suivi, manière de protester pacifiquement contre la répression du régime iranien. Mahsa Amini reste un symbole, souligne la militante des droits humains Aouyar Chéri.
7: Gina est le symbole d'une révolution, mais aussi de la longue lutte des femmes pour accéder à leurs droits. Elle en est le symbole pour les Kurdes, pour les Iraniens, mais aussi pour tous les défenseurs des droits des femmes dans le monde. Gina Mahsa Amini était une jeune fille normale qui vivait une vie normale. Elle n'était pas militante. Le fait de savoir qu'en tant que personne ordinaire, vous pouvez mourir en allant simplement dans un parc de Téhéran, c'est ça la tragédie qui a déclenché des manifestations dans dans les rues iraniennes pendant 3 mois. D'ailleurs, en Iran, encore beaucoup de personnes appellent le mouvement Femmes, Vie, Liberté le mouvement Jinnah. Elle est le visage d'une révolution qui continue. Aujourd'hui, en termes sécuritaires, il est très difficile pour les gens de s'exprimer. Mais sur les réseaux sociaux, les gens continuent d'écrire les slogans Femmes, Vie, Liberté et continuent d'exprimer leur haine envers le gouvernement. Donc cela pourrait amener à des manifestations à tout moment.
1: La militante des droits humains, Ouya Chéri de l'ONG NGAO, jointe par Oriane Verdier. Les recherches se poursuivent à Gaza après l'effondrement d'un immeuble. La nuit dernière, il s'est écroulé soudainement. Le bilan encore provisoire est de 20 morts. Ce bâtiment de 6 étages avait été frappé plusieurs fois par des bombardements israéliens en 2024 et 2025. Ça avait fragilisé sa structure. Mais des habitants s'y étaient tout de même installés malgré les risques et vu le manque de logements dans le territoire palestinien.
0: Le conflit israélien qui perturbe la tournée du chanteur anglais Ed Sheeran.
1: La star lâchée par plusieurs artistes qui devaient participer à ses prochains concerts. Il proteste, ces artistes, contre l'exclusion du rappeur Macklemore de cette tournée. Après des propos pro-palestiniens et ce départ forcé, il fait polémique, Carmen Nussman.
8: I said free Palestine.
9: Libérer la Palestine, il y a 10 jours, au MetLife Stadium de New York, l'artiste Macklemore, venu assurer la première partie de son ami Ed Sheeran, prononce ces deux mots. Quelques jours plus tard, la sentence tombe. Le rappeur est écarté de la tournée. En cause, des pressions de plusieurs propriétaires de stades qui menacent d'annuler les concerts d'Ed Sheeran si Macklemore continue d'y participer. En réaction, plusieurs artistes ont claqué hier la porte de la tournée. Tous dénoncent le musulman de Macklemore. Le chanteur irlandais Rove souligne que son pays ne connaît que trop bien le génocide, la famine provoquée et l'action violente. Les Danois de Lucas Graham estiment, eux, que l'argent ne donne pas le droit de monopoliser le débat. Face au tollé, Ed Sheeran a précisé hier que ses promoteurs et pas lui ont décidé de mettre à l'écart Macklemore tout en refusant une nouvelle fois de prendre position. Ceux qui viennent à mes spectacles ne s'attendent pas à un forum politique, dit-il. Objectif manqué, car à ce stade, Charlotte, le débat a éclipsé sa tournée.
1: Carmen Lunsman, en France, une liste de 5 candidats pour la primaire de la gauche en vue de la présidentielle de l'an prochain. La liste est raccourcie puisque le député socialiste Philippe Brun, qui comptait y participer, a été suspendu par le parti. Pourquoi ? En raison d'accusations de violence, le PS invoque le droit des femmes. Sans plus de précision, l'intéressé dit avoir appris sa suspension avec stupeur et ne pas savoir ce qui lui est reproché. Sur la liste, en tout cas, donc, des candidats, Olivier Faure, le patron du PS, Jérôme Guedj, Emmanuel Morel, Raphaël Glucksmann et Ségolène Royal. La primaire est prévue à partir du 9 octobre prochain. Dans l'immédiat, les socialistes présentent leurs propositions pour le budget à l'Assemblée. Les députés PS proposent notamment de renforcer la taxation sur les gros héritages pour financer une hausse du pouvoir d'achat. Et puis sur les carburants, les inquiétudes, voire la colère, hein, sur les primes de l'essence et puis sur l'approvisionnement, la porte-parole du gouvernement assure que le président Macron demande une totale mobilisation. En bref, le procès de Rachida Dati vient de s'ouvrir là à Paris. L'ancienne ministre de la Culture, jugée pour corruption et trafic d'influence, soupçonnée d'avoir noué un pacte de corruption avec l'ex-PDG de Renault-Nissan. Carlos Ghosn, lui, ne s'est pas présenté à l'audience.
0: Ce sont des symboles, des icônes de Londres, les gardes royaux qui font le bonheur des touristes lors de la relève de la garde avec leurs uniformes rouges.
1: Et surtout, leurs hauts chapeaux, vous savez, ces chapeaux en noir, en peau de grizzly. Eh bien, un groupe transpartisan de 18 députés réclame au ministre de la Défense de remplacer ces toques militaires par des alternatives plus éthiques et synthétique. Reportage d'Emeline Vin devant Buckingham Palace.
10: L'année dernière, 96 toques en peau de grizzly canadien ont été fabriqués pour les gardes royaux. Une surprise pour ses amis en visite à Londres.
11: Je ne pensais pas qu'ils tuaient encore des ours pour leur peau.
12: Ils pourraient faire des toques en nylon, non ? Ce serait très bien.
11: Oh, ce serait sûrement moins lourd.
10: Les alternatives déjà testées se sont montrées décevantes, moins résistantes au froid, à la pluie et surtout moins convaincantes selon Moira.
13: C'est indissociable de l'expérience londonienne. Pourquoi changer? Ils n'ont qu'à réparer les toques qu'ils ont.
10: Hautes de 45 cm, pesant près de 700 grammes, les toques sont portées depuis les guerres napoléoniennes. Pip a hérité de celles de son beau-père, qui était garde royal.
14: L'ours est l'un des animaux les plus puissants. C'est un symbole et c'est fait pour impressionner. Mais on ne devrait pas utiliser des fourrures animales pour nous représenter. Nous devrions protéger ces animaux, pas les utiliser.
10: La fourrure est récoltée lors de chasses encadrées, selon les autorités canadiennes. Coût d'une toque autour de 2500 euros. Emeline Van Londres, RFI.
1: Donc pour l'instant, c'est No Way. 13h15 à Londres.
0: Charlotte Hydrac, à tout à l'heure. En temps universel, il est midi et quart et on va parler de l'actualité sportive. Bonjour Christophe Diremzian.
15: Bonjour Anne.
0: De foot d'abord. Après la Ligue des Champions, c'est maintenant à la Ligue Europa d'entamer sa nouvelle saison avec la première journée de la phase de Ligue.
16: Et une programmation de matchs sur deux jours. Deux des trois clubs français engagés sont en lice aujourd'hui, à commencer par Lyon. En déplacement à Anderlecht, privé de l'élite européenne pour être tombé en barrage devant Fenerbahçe, l'OL doit encore cette année se contenter de la seconde compétition continentale qui lui avait d'abord bien réussi l'an passé, premier de la phase de Ligue, avant d'être éliminé dès les huitièmes de finale par le Celta Vigo. Mais ça, c'est oublié, jure le défenseur angolais Clinton Mata.
17: On est ambitieux. Ce qui s'est passé les saisons passées, pour nous, c'est déjà oublié. Pour nous, c'est de se concentrer sur le présent. On sait que cette année, on est très bien armé pour pouvoir entamer cette compétition et pourquoi pas aller jusqu'au bout. Je pense qu'on a beaucoup plus d'expérience qu'il y a deux saisons ou même que ce soit l'année dernière. On a aussi pas mal de jeunes joueurs aussi qui peuvent grandir avec nous. C'est le groupe qui est aussi très soudé car on sait ce qu'on peut faire, on connaît nos forces et ce sera à nous de pouvoir l'utiliser à bon escient.
16: Clinton Mata, longtemps pensionnaire du championnat belge, à la veille d'Anderlecht-Lyon, coup d'envoi 19h, temps universel.
0: À la même heure, Rennes sera en Autriche.
16: Pour défier le Sturm Graz, co-leader de Ligue 1 avec 3 victoires et 1 nul, les Bretons sont partis forts en ce début de saison. Mais pour leur entraîneur, Frank Hayes, la prudence reste évidemment de mise contre un adversaire traditionnellement très solide chez lui.
18: C'est une équipe qui est quand même habituée depuis un bon moment aux rencontres européennes. Et avec, notamment ici, des matchs serrés. Beaucoup d'intensité dans son jeu, beaucoup de profondeur aussi. Et puis dans une ambiance qui je n'en doute pas, sera chaude. Mais c'est à la fois avoir un grand respect pour tous nos adversaires. Et je pense que je ne considère pas du tout favori contre Sturm Graz. Rappelle qu'ils ont perdu qu'un match en 2026 à domicile, c'est contre le Fener. Mais qu'on a de la qualité, qu'on doit jouer notre football. Et puis il y aura dans la saison un moment des moments plus compliqués, il faut savoir les passer aussi.
16: Frank Hayes, l'entraîneur de Rennes, parmi les autres rencontres de la soirée, le Milan AC accueille le Benfica Lisbonne et les Anglais de Sunderland, de retour sur la scène européenne pour la première fois depuis 53 ans, reçoivent les Néerlandais de l'AZ Alkmaar.
0: Toujours en football, le Real Madrid a remporté hier soir sur le fil un match de championnat qui a été marqué par une polémique sur le port par les Madrilènes d'un maillot de soutien à Ceuta, ce que Kylian Mbappé et deux de ses coéquipiers ont eu du mal à faire.
16: Ouais, c'est moins qu'on puisse dire avant le début du match à Elche remporté par le Real 3-2. Mbappé, mais aussi Ibrahima Konaté et Vinicius ont rechigné, on va dire ça comme ça, dans le tunnel d'accès à la pelouse, à enfiler correctement ce maillot de soutien à la population de l'enclave espagnole, frontalière avec le Maroc, et au cœur d'une crise migratoire avec le Royaume. Le message sur eux n'était pas très visible lors de la présentation des joueurs. Mbappé et Vinicius ont même carrément enlevé ce maillot avant la fin du protocole. Pas besoin de vous faire un dessin. Depuis, ça se déchaîne sur les réseaux sociaux. Aucun des trois n'a fait de commentaire à ce sujet pour l'instant. Et puis, sur le terrain, deux résultats en Coupe de la Ligue anglaise hier soir. Liverpool s'est qualifié pour le tour suivant en battant Tottenham 3-1. Et Arsenal a fait de même sur la pelouse d'Ipswich, 4-2.
0: Et Christophe Diremzian pour l'actualité sportive. Nous en parlions dans le journal. La présidente de la Commission européenne envisage la création d'un conseil de sécurité sur le continent pour faire face à ce qu'elle qualifie de menaces hybrides venues de Russie, de moins en moins hybrides et de moins en moins des menaces, d'ailleurs, a dit tout à l'heure Ursula von der Leyen devant les députés européens. Elle a beaucoup parlé à Strasbourg aussi de la place du Canada. Elle a évoqué les moyens de lutter contre les vagues de chaleur, de contrôler l'intelligence artificielle. Et puis elle a dit sa volonté d'interdire les réseaux sociaux au moins de 13 ans. Bonjour Jean-Dominique Giuliani.
15: Bonjour.
0: Vous êtes président de la Fondation Robert Schuman. Vous avez consacré plusieurs ouvrages à l'Union européenne, dont celui-ci, Européen sans complexe, qui est paru aux éditions Marie B. Est-ce qu'on peut considérer qu'avec toutes ces annonces, Ursula von der Leyen s'est adressée à tous les partis qui la soutiennent? Il y en avait un peu pour tout le monde?
15: Il y en avait pour tout le monde et il y en avait un peu au-delà des compétences de la Commission, n'est-ce pas? Les accords avec le Canada, le Conseil de sécurité, ce sont des choses qui sont qui concernent les États membres et pas du tout la Commission. Et elle a un peu débordé de ses compétences. On la connaît, c'est son habitude, mais ça montre que on avance, en tout cas.
0: Alors justement, elle est omniprésente, hein, ça n'est pas nouveau. La conséquence, c'est qu'elle est aussi celle sur laquelle se concentrent les critiques quand il y en a. Est-ce que ce matin, Ursula von der Leyen a parlé de ses projets ou de ceux des 27 réellement?
15: Non, elle a parlé au-delà de ses projets, puisque la Commission annonce généralement chaque année dans cet exercice non pas un bilan sur l'état de l'Union, mais un bilan législatif que la Commission peut revendiquer et annonce ses projets de programme législatif. Donc là, il y avait bien plus que cela. Il y avait un discours de portée géopolitique. Le risque, c'est que ça braque plutôt les États membres, que ça complique plutôt les choses, puisque ce ne sont pas des compétences de la Commission. Le côté positif, c'est que ça montre qu'il y a aussi un consensus pour aller de l'avant vers un peu plus d'intégration en matière de défense et de politique étrangère.
0: Alors sur ce point-là, on a pu entendre tout à l'heure la réaction de l'ancien ministre italien des Affaires étrangères, Sandro Gozi. D'ailleurs, si vous souhaitez le réécouter, l'entretien est disponible sur internet rfi.fr. Je vous propose de parler d'un autre point. Elle a parlé du dérèglement climatique dont les effets ont été particulièrement visibles pendant les mois d'été, là en Europe. Et pourtant, elle est revenue à plusieurs reprises sur le pacte vert européen. Quelle est la ligne d'Ursula von der Leyen exactement sur les questions climatiques?
15: Ben, écoutez, on ne sait pas trop en réalité, puisque l'ensemble de l'économie européenne est coincée entre la volonté d'avoir un programme de lutte contre le réchauffement particulièrement ambitieux, ce qui est déjà le cas dans les textes, et aussi un problème de croissance et de déréglementation pour retrouver le chemin de la croissance et, comment dirais-je, de la création d'emplois et d'un PIB qui est un peu en panne. Et donc, on ne sait pas exactement où se situe la Commission. Elle oscille entre ces deux impératifs. On le sent bien et on l'a vu encore aujourd'hui.
0: Ça déconcerte jusque dans son camp. Hein. Je lisais dans la presse qu'un élu du PPE confiait « Je la vois défaire le Green Deal avec le même enthousiasme qu'elle l'a construit ». Ça vous surprend?
15: Non, ça ne me surprend pas parce que je vois bien les forces qui sont à l'œuvre et qui sont toutes légitimes, autant poursuivre l'agenda vert et en même temps trouver des moyens de relancer une croissance européenne en panne. Et donc, on ne sait pas trop quelle est la ligne de la Commission européenne. Ce qu'on peut lui reprocher, c'est de ne pas avoir anticipé ces débats et peut-être de travailler davantage dans le long terme que dans le court terme. On a vu qu'on s'est précipité, par exemple, pour interdire le nucléaire sous la pression de certains lobbies ONG. Et puis, maintenant, on s'aperçoit qu'on en a besoin. Donc, si vous voulez, ce n'est pas tout à fait de bonne politique.
0: Est-ce que ça peut lui valoir que certains élus, voire certains partis, se détournent?
15: Oui, vous savez, la majorité du Parlement européen, qui est constitutive de son élection à la tête de la Commission, sa confirmation par le Parlement, c'est une majorité de droite, du centre et de gauche. Et on s'aperçoit que sur certains textes législatifs, cette majorité n'est pas opérationnelle et que certains vont chercher des voix d'extrême droite. Donc évidemment, c'est un exercice sur le fil du rasoir qui est un peu périlleux.
0: Alors, je voulais qu'on revienne aussi sur un autre point, c'est la nécessité, selon elle, de mieux encadrer l'intelligence artificielle. Que peut faire l'Europe aujourd'hui sans le soutien ou l'approbation des États-Unis et de la Chine, qui sont les deux géants du secteur et qui rechignent très nettement pour le moment?
15: Oui, ben, elle a déjà fait beaucoup, l'Union européenne, en matière de régulation des grands, comment dirais-je, opérateurs des réseaux et de l'intelligence artificielle. Elle doit être fidèle à ce qu'elle est. Ce qu'elle est, c'est la protection des libertés individuelles et collectives. Les textes fondateurs sont déjà là et l'Union européenne doit continuer à incarner cette voie qui, je le rappelle, est la voie des démocraties et même celle de l'Église. Il suffit de lire l'encyclique du pape Léon XIV pour s'apercevoir que beaucoup dans le monde partagent et attendent le point de vue de l'Europe. Il faut réguler sans empêcher l'innovation. C'est tout à fait possible et la voie est déjà tracée.
0: Alors c'est aussi ce que disaient très récemment les Nations Unies, mais est-ce que là, en l'état actuel des choses, l'Union européenne n'en est pas réduite à une simple posture? Ou est-ce qu'elle a vraiment des moyens d'agir?
15: Non, elle a les moyens. Elle a les moyens. Regardez, les grands opérateurs passent sous ces fourches codines, paient les amendes, donc elles y sont condamnées. Et je constate que les opérateurs et les chefs, même des grands réseaux et des grandes entreprises, eux-mêmes, aux États-Unis, réclament cette régulation. L'administration Trump n'est pas sur cette ligne-là, mais même aux États-Unis, je ne suis pas sûr qu'elle soit majoritaire.
0: Je vous remercie, Jean-Dominique Giuliani, d'avoir été en ligne avec nous. Je rappelle que vous êtes le président de la Fondation Robert Schuman, et puis je redonne le titre aussi de votre livre, un de vos livres, Européen sans complexe, c'est publié par les éditions Marie B. Merci.
15: Oui.
0: On vous emmène maintenant en Corée du Sud, où la police teste un nouveau dispositif contre le harcèlement. Désormais, les victimes peuvent suivre en direct sur une application la position de leur agresseur s'il porte un bracelet électronique. Il apparaît sur l'appli dès qu'il s'approche à moins de 2 km. Célio Fioretti, 400 personnes environ sont inscrites déjà à ce programme. Programme qui doit en principe être déployé prochainement dans tout le pays.
19: Au centre de surveillance numérique du ministère de la Justice, un écran géant traque en permanence la position des victimes et des agresseurs déjà connus des autorités. Yoon Yeon-bong, son directeur, nous présente le fonctionnement de ce système de surveillance.
20: Ici, c'est la victime, là l'agresseur. On constate que l'agresseur et la victime se rapprochent de plus en plus. Une première alerte est donnée à 2 km de distance, mais l'agresseur continue de se rapprocher, ce qui a conduit au déploiement de l'agence de probation pour protéger la victime lorsque la distance est de moins d'un kilomètre.
19: Le dispositif fait suite à plusieurs meurtres retentissants, notamment celui d'une femme poignardée en mars par un homme porteur d'un bracelet. Le ministère de la Justice savait où il se trouvait, mais la police en charge du dossier l'ignorait. Un échec des administrations que tente de corriger cette application. Aujourd'hui, plus de 5000 porteurs de bracelets sont surveillés et 19 000 alertes sont envoyées chaque jour. En voici un exemple.
21: Ici Chun Yong-guk de l'agence de probation. Oui, bonjour, ici Idegyu du centre.

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